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0: sommes le samedi 18 juillet. Hein. Merci de vous réveiller avec nous. Il est à 6h. La suite, ce sera avec Taylor Swift après les toutes premières infos.
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3: Bonjour à tous, les fouilles sont terminées dans le Tarn, des analyses sont en cours et devraient permettre de rapidement déterminer si les ossements découverts jeudi à Mayoque, près de Cagnac-les-Mines, sont bien ceux de Delphine Jubilard. C'est son mari Cédric qui a orienté les enquêteurs vers ce champ après avoir reconnu être responsable de la mort de son épouse. Son procès en appel à Toulouse, prévu le 21 septembre, pourrait être reporté. Des peines jusqu'à 30 ans de réclusion criminelle prononcées au procès Atanor, du nom de cette cellule criminelle formée dans l'ombre d'une loge maçonnique des Hauts-de-Seine. Des policiers, des chefs d'entreprise ou encore des militaires rattachés à la DGSE sont impliqués dans plusieurs agressions, enlèvements, tentatives d'assassinat et un meurtre. Au total, 22 accusés ont été jugés pendant plus de 3 mois, 5 ont été acquittés. Emmanuel Macron appelle à se méfier des sondages qui annoncent la victoire de Marine Le Pen en 2027. Faites confiance au peuple français. Voilà ce qu'a lancé hier le président lors d'une visite en Allemagne près de Cologne aux côtés de Friedrich Merz, le chancelier allemand qui a promis de tendre la main au prochain dirigeant français. Un touriste français porté disparu au Pérou, originaire de Lyon, l'homme de 30 ans n'a plus donné signe de vie depuis le 11 juillet dernier à Puerto de Malabrigo sur la côte Pacifique, une destination prisée des surfeurs où il séjournait. Il a disparu en laissant son sac et son portable à l'hôtel. La police locale a été saisie, un signalement pour disparition inquiétante a également été déposé en France. Le Mexique, touché hier par un tremblement de terre, un séisme de magnitude 7,3 suivi d'une réplique de 5,3 dans le sud du pays à la frontière avec le Guatemala. Aucune victime n'est à déplorer selon les premiers rapports. Une alerte tsunami a été déclenchée avant d'être rapidement levée. Et puis le Suisse Mauro Schmidt a remporté hier au sprint la 13e du Tour de France à Belfort. Le peloton poursuit sa route dans les Vosges ce samedi. Départ de Mulhouse pour rejoindre le Markstein. Le maillot jaune est toujours sur les épaules de Tadej Pogacar. Excellente matinée à tous.

0: se réveille ensemble et avec Robbie Williams, hein, son évasion partout sur la région, c'était Supreme.
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0: Bonjour et bienvenue au Lefto du week-end, ravi de vous retrouver pour vous accompagner jusqu'à midi. Un petit coup d'œil sur l'éphéméride, nous sommes le samedi 18 juillet aujourd'hui, 199e jour de l'année. Vous connaissez un Frédéric, envoyez-lui un petit message, c'est sa fête aujourd'hui, ils sont nombreux. Et bon anniversaire aux natifs du jour, c'est l'anniversaire de l'actrice Kristen Bell. Elle a 46 ans, la journaliste Mélissa Torio, femme de Jamel Debbouze, 48 ans. L'actrice Elsa Pataky fête ses 50 ans. L'humoriste acteur Titoff a 54 ans. La chanteuse La Grande Sophie fête ses 57 ans. Et l'acteur Vin Diesel fête ses 59 ans. Je vous laisse avec Ed Sheeran et Martin Garrix. Et puis un petit coup d'œil sur la météo dans les prochaines minutes.

0: Soleil. Bon début de week-end avec Karol G, hein, sur Évasion. Pour la suite, ce sera David Guetta et Jennifer Lopez.
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0: Le temps s'annonce estival et ensoleillé avec de la chaleur modérée sur notre région. Hein. Les températures attendues dans la matinée seront comprises entre 22 et 24 degrés. Et puis celle de cet après-midi, entre 25 et 28 degrés.
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France avec Évasion partout sur la région. C'était Charlotte Cardin, le phénomène. Tant pis pour elle. Dans les prochaines minutes, le premier rendez-vous avec l'horoscope pour ce samedi 18 juillet. Mais tout de suite, une douceur signée Sienna Spiro sur Évasion.

0: réveille ensemble, on chante ensemble ce matin. Kenji avec Andalous sur Évasion, la suite avec Naïka.
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0: Les béliers, la légèreté reprend ses droits et vous débutez la journée le cœur en fête. Taureau, votre humeur combative vous permettra d'aider une personne en difficulté. Gémeaux, en couple, il y a une sorte de sainte folie qui gouverne cette journée. Cancer, le moment est peut-être venu de rompre avec certaines personnes toxiques et vous rapprocher de celles qui vous sont bénéfiques. Lion, ce samedi, vous bénéficiez d'un moral au beau fixe qui vous donne l'occasion de mettre tout le monde dans votre poche. Vierge, c'est une excellente journée pour renouer des relations privées, amoureuses ou professionnelles. Balance, ce samedi, c'est dans vos relations avec vos proches que vous trouverez les meilleures satisfactions. Scorpion, c'est l'état de grâce. Aujourd'hui, vous voilà tout à coup sentimental et aux petits soins pour votre partenaire. Sagittaire, la journée est idéale pour sortir de votre bulle, pour vous ouvrir aux autres et mener d'intéressants échanges. Capricorne, si vous êtes célibataire, une rencontre plaisante pourrait vous mettre du baume au cœur. Les Verseaux, ce samedi, bonne humeur et amusement sont au rendez-vous. Profitez-en pleinement pour passer du bon temps. Et puis on termine avec les Poissons. Ce week-end, vous allez avoir besoin de lever le pied et de prendre du temps pour vous délasser. Alors profitez-en en écoutant Évasion. Bon réveil.

0: le grand réveil du week-end pour vous aider à ouvrir les yeux en ce samedi matin, hein, sur Évasion. Et si vous êtes sur la route, les yeux, allez bien grand, hein. Soyez prudents, soyez vigilants. Du monde, bien sûr, dans les deux sens, hein, départ comme retour. On vous accompagne de partout. 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Bon réveil, bon début de week-end. C'est Bruno Mars qui arrive pour la suite.
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0: et bienvenue à vous qui venez d'ouvrir les yeux. Hein. Bon week-end, bonnes vacances. Il est 7h, la suite avec Alex Warren, ce sera après les infos.
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3: Bonjour à tous. Fin des fouilles dans le Tarn. Le dispositif de recherche du corps de Delphine Jubilard a été levé hier dans la soirée. Des ossements sont en cours d'analyse pour déterminer s'ils appartiennent bien à l'infirmière disparue fin 2020 à Cagnac-les-Mines près d'Albi. C'est son mari Cédric qui a orienté les enquêteurs vers ce champ où il a reconnu avoir enterré son épouse. Il évoque une dispute qui aurait mal tourné. Septième nuit consécutive de frappes américaines. En Iran, la tension est au plus haut avec Téhéran qui menace d'entrer en phase offensive totale si Washington poursuit ses bombardements. Les autorités iraniennes font état de 3 morts et 8 blessés dans le sud du pays. La République islamique riposte et annonce avoir frappé ce matin des cibles au Koweït ainsi qu'en Jordanie. Les salariés d'EDF appelés à la grève le 15 septembre, les syndicats sont remontés alors que le gouvernement envisage de supprimer leurs tarifs préférentiels sur l'énergie. Un avantage historique qui représente un coût démesuré selon un récent rapport de la Cour des comptes. La CGT de son côté dénonce une provocation. La canicule se poursuit dans le sud-est. 7 départements du pourtour méditerranéen et de la Corse sont placés ce samedi en vigilance orange. Les départements méditerranéens également en alerte orange pour le risque incendie, c'est même rouge pour le Var. Tous les massifs du département sont interdits d'accès. Du rouge également sur les routes en ce premier véritable week-end de chassé-croisé de l'été. La circulation s'annonce très chargée dans le sens des départs selon Bison Futé, notamment sur la côte normande, la façade atlantique, en région Auvergne-Rhône-Alpes et sur l'arc méditerranéen. Dans le sens des retours, le nord, le grand ouest et la Méditerranée devraient concentrer les principales difficultés de la journée. Et puis, ce n'est pas la finale dont ils rêvaient. Les Bleus affrontent l'Angleterre ce soir avec en jeu la 3e place de la Coupe du Monde. Didier Deschamps compte faire tourner son effectif, lui qui disputera ce soir son dernier match en tant que sélectionneur de l'équipe de France. La rencontre débute à 23h, heure de Paris. Très bonne journée à tous.
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0: évasion week-end, évasion vacances, hein, avec Pink à l'instant, c'est des Family Portrait. La suite, ce sera avec Joe.
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0: Le temps de jeter un petit coup d'œil sur l'éphéméride, hein, de ce samedi 18 juillet, de souhaiter un joyeux anniversaire aux natifs du 18 juillet. Vous êtes né comme l'acteur Vin Diesel, hein, il a 59 ans ce matin. La chanteuse La Grande Sophie fête ses 57 ans. Bon anniversaire à l'humoriste et acteur Titoff, 54 ans. L'actrice Elsa Pataky, 50 ans. La journaliste Mélissa Thuriau, l'épouse, hein, de Jamel Debbouze, elle a 48 ans. Et puis l'actrice Kristen Bell fête, elle, ses 46 ans. Et aujourd'hui, c'est le 199e jour de l'année. Et n'oubliez pas d'envoyer un petit message aux Frédéric, ils sont nombreux, puisque c'est leur fête aujourd'hui. Voici Joe, comme promis, la météo arrive.

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1: Et vas-y, on pour vous accompagner en ce samedi matin sur la route des vacances. Prudence, c'était Amir complémentaire. La suite avec Tame Impala, ce sera Dracula.
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1: Le temps s'annonce estival et ensoleillé avec de la chaleur modérée sur notre région. Les températures attendues dans la matinée seront comprises entre 22 et 24 degrés. Et puis celle de cet après-midi entre 25 et 28 degrés.
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Ouais, ça fait mal, hein, l'élimination de l'équipe de France de football qui joue ce soir, eh bien, la petite finale, hein, ce sera à partir de 23h sur M6. On va jouer pour la troisième place, hein, France-Angleterre. Allez, les bleus quand même. Vita, c'était à l'instant, là, c'est des 4 size.

0: soleil et bonnes vacances aux juilletistes. Ainsi avec Apamax à l'instant sur Évasion. La suite, ce sera avec Damiano David.
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0: Les béliers, la légèreté reprend ses droits et vous débutez la journée le cœur en fait. Les taureaux, votre humeur combative vous permettra d'aider une personne en difficulté. Gémeaux, en couple, il y a une sorte de sainte folie qui gouverne cette journée. Cancer, le moment est peut-être venu de rompre avec certaines personnes toxiques et vous rapprocher de celles qui vous sont bénéfiques. Lion, ce samedi, vous bénéficiez d'un moral au beau fixe qui vous donne l'occasion de mettre tout le monde dans votre poche. Vierge, c'est une excellente journée pour nouer des relations privées, amoureuses ou professionnelles. Balance, ce samedi, c'est dans vos relations avec vos proches que vous trouverez les meilleures satisfactions. Scorpion, c'est l'état de grâce aujourd'hui. Vous voilà tout à coup sentimental et aux petits soins pour votre partenaire. Sagittaire, la journée est idéale pour sortir de votre bulle, vous ouvrir aux autres et mener d'intéressants échanges. Les Capricornes, si vous êtes célibataire, une rencontre plaisante pourrait vous mettre du baume au cœur. Les Verseaux, ce samedi, bonne humeur et amusement sont au rendez-vous. Profitez-en pleinement pour passer du bon temps. Et puis on termine avec les Poissons. Ce week-end, vous allez avoir besoin de lever le pied et de prendre du temps pour vous délasser. Profitez-en.

0: En début de week-end, bonnes vacances. On part ensemble d'ailleurs ce matin. Bienvenue sur Évasion. 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Tiens, on vous parle de la roue de l'été. Tendez bien l'oreille, il y a Teddy Swims après.
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0: d'être fidèle au grand réveil du week-end. Il est 8h. Shakira, c'est l'hymne de la Coupe du Monde. Die Die, après les infos.
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3: Bonjour, bonjour à tous. La fin du mystère approche dans l'affaire Delphine Jubilard. Les ossements retrouvés jeudi dans le Tarn sont en cours d'analyse pour déterminer s'il s'agit bien de ceux de l'infirmière disparue il y a plus de 5 ans. Son mari Cédric est passé aux aveux, c'est lui qui a orienté les enquêteurs vers un champ situé tout près de Cagnac-les-Mines, après avoir reconnu être responsable de la mort de son épouse. Le procès de l'assassinat de Leslie et Kevin aura lieu au printemps 2027. Le jeune couple porté disparu dans les Deux-Sèvres en novembre 2022 avait été retrouvé mort 3 mois plus tard, enterré près de La Rochelle. 5 personnes seront jugées du 15 mars au 2 avril à Niort devant la cour d'assises. Le verdict lui est tombé au procès Atanor, du nom de cette cellule criminelle formée dans l'ombre d'une loge maçonnique des Hauts-de-Seine. Jusqu'à 30 ans de réclusion criminelle prononcée après 3 mois et demi d'audience. Des policiers, des chefs d'entreprise ou encore des militaires rattachés à la DGSE impliqués dans plusieurs agressions, enlèvements, tentatives d'assassinat et un

meurtre, celui du pilote de rallye Laurent Pasquali. La mortalité a plus que doublé en Île-de-France lors de la canicule de fin juin. Près de 3000 décès selon Santé publique France et principalement des personnes de plus de 65 ans. La canicule qui se poursuit dans le sud-est, 7 départements du pourtour méditerranéen et de la Corse sont placés ce samedi en vigilance orange. Plus de 200 feux hors de contrôle au Canada, une situation particulièrement préoccupante dans l'Ontario, où les fumées s'étendent jusqu'au nord-est des États-Unis. Des millions de personnes sont confrontées à une qualité de l'air très dégradée, et notamment à New York où se déroule demain la finale de la Coupe du Monde entre l'Espagne et l'Argentine. Ce soir, la petite finale opposant, le rappel, la France à l'Angleterre. Et puis un mot de rugby, le 15 de France affronte ce matin le Japon pour la troisième journée du championnat des nations. Coup d'envoi à 10h40 et on suivra également en fin de journée les Bleus qui affrontent l'Afrique du Sud. C'est la finale de la Coupe du Monde du Vin. La rencontre débute à 18h30. Excellente matinée à tous.

0: Weeknd, c'était James Morrison et Nelly Furtado sur Évasion, partout sur la région.
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0: Bienvenue à vous qui venez de nous rejoindre. Bonne route. Vous qui partez peut-être en vacances ce matin. Nous sommes le samedi 18 juillet. Aujourd'hui, 199e jour de l'année. Hein. Bonne fête à tous les Frédéric. Ils sont nombreux, nombreuses aussi. Et puis bon anniversaire aux natifs du jour. Vous êtes né comme l'actrice Kristen Bell. Elle a 46 ans. La journaliste Mélissa Thuriau, l'épouse de Jamel Debbouze, elle a 48 ans. L'actrice Elsa Pataky, 50 ans. Bon anniversaire à l'acteur humoriste Titoff, il a 54 ans. La chanteuse La Grande Sophie fête ses 57 ans. Et enfin l'acteur Vin Diesel a 59 ans. Dans les prochaines minutes, on ira voir ce que ça donne pour aujourd'hui, hein, pour la météo. Mais là, c'est Angèle et Justice sur Évasion.

0: Lola Young avec Messi. Bah ouais, Messi, il est en finale, lui, demain, hein, face à l'Espagne. Merci d'être avec nous. Bon réveil, Taylor Swift arrive.
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0: Et ce samedi, le temps s'annonce estival et ensoleillé avec de la chaleur modérée sur notre région. Les températures attendues dans la matinée seront comprises entre 22 et 24 degrés. Celle de cet après-midi, 25 à 28 degrés.
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20: C'est un extrait d'Adèle Castillon. 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

0: rappelle l'été dernier, ça, hein, Louisa, Soleil Bleu, Sans Évasion. Dans quelques minutes, vous pourrez vous inscrire pour la roue de l'été. Et puis, Ed Sheeran et Martin Garrix arrivent.
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0: Bélier, la légèreté reprend ses droits et vous débutez la journée le cœur en fête. À Taureau, votre humeur combative vous permettra d'aider une personne en difficulté. Gémeaux, en couple, il y a une sorte de sainte folie qui gouverne cette journée. Hein. Cancer, le moment est peut-être venu de rompre avec certaines personnes toxiques et vous rapprocher de celles qui vous sont bénéfiques. Lion, ce samedi, vous bénéficiez d'un moral au beau fixe qui vous donne l'occasion de mettre tout le monde dans votre poche. Hein. Vierge, c'est une excellente journée pour renouer des relations privées, amoureuses ou professionnelles. Balance, ce samedi, c'est dans vos relations avec vos proches que vous trouverez les meilleures satisfactions. Scorpion, c'est l'état de grâce. Hein. Aujourd'hui, vous voilà tout à coup sentimental et aux petits soins pour votre partenaire. Sagittaire, la journée est idéale pour sortir de votre bulle, vous ouvrir aux autres et mener d'intérêts sans échange. Capricorne, si vous êtes célibataire, une rencontre plaisante pourrait vous mettre du baume au cœur. Les Verseaux, ce samedi, bonne humeur et amusement sont au rendez-vous. Profitez-en pleinement pour passer du bon temps. Et puis on termine avec les Poissons. Ce week-end, vous allez avoir besoin de lever le pied et de prendre du temps pour vous délasser, les Poissons. Allez, bon réveil, bon week-end. Stay.

0: On démarre le week-end ensemble, hein, sur Évasion. Soyez les bienvenus.
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0: 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Et je vous rappelle, cette roue, comme toi à chaque fois, elle est 100% gagnante. Pas de perdant chez nous. David Guetta et Jennifer Lopez arrivent.
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0: temps passe très vite hein, ce matin, il est déjà 9h. Bonnes vacances, bel été avec nous. C'est Bruno Mars qui arrive après l'essentiel de l'actu.
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3: Bonjour, bonjour à tous. L'attention ne redescend pas au Moyen-Orient. Les États-Unis ont bombardé l'Iran pour la 7e nuit consécutive. Des frappes qui ont fait au moins 3 morts et 8 blessés selon l'agence officielle IRNA. Téhéran menace de déclencher une offensive totale si Washington poursuit son agression. Les gardiens de la Révolution qui affirment également que 2 pétroliers ont sauté sur des mines dans le détroit d'Ormuz, ce que les États-Unis démentent. L'avocat de Cédric Jubilard ne comprend pas que les enquêteurs aient décidé d'arrêter les fouilles dans le Tarn. Elles se sont achevées hier soir après la découverte d'ossements, toujours en cours d'analyse pour déterminer s'ils appartiennent à Delphine Jubilard. Interrogé sur BFM TV, maître Guy de Buisson évoque un accès de colère de son client lors de la nuit tragique, mais il assure que Cédric Jubilard n'a pas prémédité son geste. Son procès en appel est prévu le 21 septembre. Reste à savoir s'il sera maintenu à cette date au vu des dernières avancées. Un touriste français porté disparu au Pérou, originaire de Lyon, l'homme de 30 ans n'a plus donné signe de vie depuis le 11 juillet à Puerto de Malabrigo sur la côte Pacifique, une destination prisée des surfeurs où il séjournait. Il a disparu en laissant son sac et son portable à l'hôtel. La police locale a été saisie, un signalement pour disparition inquiétante a également été déposé en France. 7 départements du Sud-Est maintenus en vigilance orange canicule des Alpes-Maritimes à l'Hérault ainsi que les 2 départements corses. Le Var est de son côté placé en alerte rouge pour le risque de feux de forêt. À la page des sports, ce n'est pas la finale dont il

0: Les Bleus affrontent l'Angleterre ce soir avec en jeu la troisième place de la Coupe du Monde. Didier Deschamps compte faire tourner son effectif, lui qui disputera son dernier match en tant que sélectionneur de l'équipe de France. La rencontre débute à 23h, heure de Paris. Et puis le Suisse Mauro Schmidt a remporté hier la 13e étape du Tour de France à Belfort. Le peloton poursuit sa route dans les Vosges ce samedi. Départ de Mulhouse pour rejoindre le Markstein. Excellente matinée à tous.
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0: Bonne matinée, bonnes vacances, hein, avec Dachi, Sœur Évasion et je lance une demi-heure de tube en non-stop. Ce sera après la météo avec Dua Lipa ou encore Alex Warren.
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0: Et ce samedi, le temps s'annonce estival et ensoleillé avec de la chaleur modérée sur la région. On attend ce matin des températures comprises entre 22 et 24 degrés, puis celle de cet après-midi entre 25 et 28 degrés.
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0: Avec Amir, à l'imparfaite.
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0: France au cœur de cette demi-heure en non-stop avec Amir. C'était l'imparfaite sur Évasion. La suite avec Tumper City maintenant.
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0: C'était il y a déjà 2 semaines, hein, son mariage. Hein. Le temps passe très très vite. Hein. Enfin, je crois que c'est ça, 2 semaines, Taylor Swift sur Évasion. Bon, ce soir, c'est la petite finale de la Coupe du Monde de football, celle qu'on aurait aimé éviter, mais malheureusement, on y est. Hein. France, Angleterre, à 23h sur M6, on va jouer pour la 3e place. Hein, la plus mauvaise, on va dire. Hein. Bon, et puis demain, ce sera la grande finale entre l'Argentine et l'Espagne. La suite avec Tame Impala, ce sera Dracula sur Évasion.
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0: le samedi 18 juillet. Hein. Bon week-end et bonnes vacances. Il est 10h, la suite avec le duo Kenji et Claudio Capeo après Teddy Swims.
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0: Bonne matinée et bonnes vacances avec Évasion partout sur la région. C'était Vianney et Ed Sheeran.
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0: Prudence sur les routes, hein. Beaucoup de monde ce matin dans les deux sens. 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Vous allez poster votre plus belle photo de vacances en commentaire de la publication dédiée. Hein. 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Prudence en tout cas. Je vous offre une nouvelle demi-heure en non-stop avec James Blunt en duo avec Léa Pachi et puis il y a aussi Shakira avec Die Die. Et oui, c'est la Coupe du Monde de football qui continue.
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0: Évasion, la radio de vos vacances et de votre été avec Cyril à l'instant. Et bonne route à vous qui partez en ce moment et prudence hein, surtout. Le matin pour vous réveiller, c'est le grand réveil du lundi au vendredi dès 6h avec Émilie aux commandes hein, dès lundi. Elle va vous réveiller avec la météo et l'info près de chez vous, l'horoscope, il y aura l'actu en plus et puis surtout la roue de l'été à tourner tous les matins à 8h25. Ragan Bonneman et Taylor Swift, c'est pour la suite et on vous parle justement de la roue de l'été.
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0: évasion en vacances avec vous absolument partout. Bonne fin de matinée, hein. Il est 11h, Redbone arrive, ce sera après David Guetta et Jennifer Lopez.
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0: vacances, bel été avec Évasion partout sur la région et avec Avamax.
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0: Et même pendant les vacances, on vous gâte hein, avec cette fameuse roue de l'été qui distribue des cadeaux tout au long de la journée, à tout va, hein, puisque je vous rappelle, elle est 100% gagnante. 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Adèle et Bruno Mars pour relancer une demi-heure en non-stop, c'est maintenant sur Évasion.
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0: c'est Charlotte Cardin qui vous accompagne en cette fin de matinée. Sur Évasion, partout sur la région, elle vous accompagne sur la route des vacances, hein, tant pis pour elle. La route des vacances très chargée aujourd'hui dans les deux sens, soyez prudents, soyez vigilants. Et puis, allez les bleus quand même pour ce soir, on participe à la petite finale dès 23h sur M6, France-Angleterre. On va essayer de finir à la troisième place, hein, quand même. On se réveillera à nouveau ensemble demain matin dès 6h. Passez un bon samedi avec vos tubes préférés, ça continue avec Clara Luciani ou encore Alex Warren sur Évasion.
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0: Avec Amir, à l'imparfaite.
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0: Il est 15h, vous écoutez Évasion, c'est Naël pour continuer de vous accompagner avec le son de la Coupe du Monde. Voici Shakira tout de suite, Dai Dai.
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3: Soyez les bienvenus les amis, on est en direct sur Évasion pour continuer de vous accompagner. J'espère en tout cas que tout se passe bien pour vous, que le week-end sera bon pour ceux qui partent en vacances. Eh ben, bonnes vacances, profitez-en bien. Nous on est là pour profiter avec du bon son sur Évasion. Toujours plus de tubes comme d'habitude pour vous accompagner, avec notamment Taylor Swift à suivre, ce sera Hoplite.
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Vous écoutez toujours Évasion, c'est toujours plus de tubes avec vous. Le son de Calvin Harris, tiens, qui va arriver dans quelques instants. Et avant ça, c'est Pierre de Maher que je vous propose. Voici Je pense à vous.

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0: Avec Amir, à l'imparfaite.
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3: 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David Guetta pour la suite avec Jilo pour Save Me Tonight.
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0: Il est 16h, bienvenue sur Évasion, installez-vous confortablement avec Bruno Mars qu'on écoute ensemble tout de suite, c'est I Just Might.
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0: Et je vous rappelle qu'à tout moment, vous pouvez nous laisser vos messages sur le WhatsApp d'Évasion 07 68 60 50 17. 07 68 60 50 17. N'hésitez pas, par exemple, à nous envoyer vos photos de vacances, à nous faire des petits vocaux en direct depuis la plage. Ça fait toujours plaisir. Pour la suite sur Évasion, c'est toujours plus de tubes avec Alex Warren qui débarque. Ce sera Fever Dream.
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2: Et vous êtes peut-être en mode départ en vacances actuellement les amis. 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Pour écouter toujours plus de tubes comme Tame Impala qui arrive avec Dracula.
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3: En plus de tubes sur Évasion, il est 17h maintenant. On continue cet après-midi ensemble avec Teddy Swims tout de suite.
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1: Ah, j'ai le plaisir de vous retrouver sur Évasion comme tous les week-ends. Bon samedi les amis, ce soir à 22h, hein, n'oubliez pas l'équipe de France, non 23h pardon, 23h d'ailleurs, l'équipe de France qui va affronter l'Angleterre. Ce sera le match pour la 3ème place pour la Coupe du Monde. Bon, c'est vrai que c'est pas le match qui nous excite le plus de jouer pour la 3ème place, mais allez les Bleus quand même, puisque ce sera quoi qu'il arrive la dernière de monsieur Didier Deschamps sur le banc de l'équipe de France après 14 ans de bons et loyaux services. Merci beaucoup coach, au nom de toute l'équipe d'Évasion. Justement, on va écouter le son de la Coupe du Monde dans quelques instants. Ça va nous mettre un petit peu dans l'ambiance. Shakira avec Dai Dai.
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Vous êtes toujours sur Évasion, c'est toujours plus de tubes pour continuer de vous accompagner. La suite, c'est Amel Ben. Vous retrouvez d'ailleurs son interview sur l'application Évasion ou sur évasionfm.com. Voici l'amour, ça se donne.

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2: Et je vous rappelle que dès lundi, c'est Émilie qui sera de retour pour vous réveiller. Et oui, le grand réveil Évasion qui continue même cet été dès 6h. Hein. Grand réveil Évasion pour démarrer votre journée avec la météo, l'info près de chez vous, votre horoscope, sans oublier l'actu en plus, le chiffre du jour et la roue de l'été à 8h25 pour gagner le plein de cadeaux. Et toujours plus de tubes, ça c'est tout le temps hein, sur Évasion 24-24 avec notamment Taylor Swift qui arrive et Hop Light.
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0: Content de vous retrouver sur Évasion. On est en direct jusqu'à 20h pour vous accompagner. Il est 18h maintenant, tiens, avec David Guetta. Voici Save Me Tonight.
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1: Eh oui, excellent week-end les amis, à notre écoute sur Évasion. D'ailleurs, si vous voulez réécouter les interviews de vos artistes préférés, n'oubliez pas d'allumer l'application Évasion, de la télécharger si ce n'est pas déjà fait d'ailleurs. Dans l'onglet podcast, vous retrouverez notamment Mika, Dajuta, Xanta, Elena, Pierre Garnier, Amir, Kenji, Matt Pokora, Mel Ben, bien sûr, Marine, Christophe Maé, Claude Capéo et plein d'autres qui sont passés par le micro d'Évasion. Ça marche aussi sur évasionfm.com. Bruno Mars pour la suite avec I Just Might.
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1: Bon, 5 minutes, hein, pas plus.
0: Trop bien, je retourne à Accrobranche. 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

0: Et tiens, je sais pas si vous avez vu passer cette info assez incroyable. Le rappeur Pitbull, qu'on surnomme aussi Mr. Worldwide, a voulu battre un record du monde. C'était lors de l'un de ses concerts qui s'est passé à Londres. Le record du monde du plus de personnes avec un faux crâne chauve sur la tête. Alors ça paraît un petit peu fou, mais objectif atteint, puisqu'il y avait 22 141 fans en perruque latex chauve, donc qui ont été comptabilisés par drone et par huissier même. C'est très sérieux, hein, ce Guinness World Record. Bravo du coup à Pitbull qui a voulu représenter la communauté des chauves avec des faux chauves. Dans quelques instants, Alex Warren qui arrive sur Évasion avec Fever Dream.
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0: 19h, on est bien sur Évasion. Bon début de soirée, toujours plus de tubes bien sûr pour continuer avec Tame Impala. Tout de suite, voici Dracula.
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2: Et n'oubliez pas, ce soir, 23h France-Angleterre sur M6. Match pour la troisième place, donc, pour rattraper la troisième place de cette Coupe du Monde.

0: De 2026 qui rendra son verdict dimanche soir. Ce sera une finale entre l'Espagne et l'Argentine. Alors quels sont vos petits pronostics? N'hésitez pas à nous les donner sur le WhatsApp d'Évasion 07 68 60 50 17. Pour la suite, Teddy Swims avec Mr. No Hit Hole et Allez les Bleus.
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1: Et oui, vous êtes sur Évasion avec bien sûr ce soir le match. On en a parlé tout à l'heure, 23h, n'oubliez pas France-Angleterre. Il faudra quand même soutenir les Bleus. Ce sera la dernière de monsieur Didier Deschamps après 14 ans sur le banc de l'équipe de France. On va justement se quitter avec l'hymne de cette Coupe du Monde. Excellent Die Die de Shakira qu'on écoute ensemble sur Évasion. Et moi je vous dis à demain dès 15h.
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11: 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C'est un extrait de Big Flo et Oli. Picasso sur Évasion.

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